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0: 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Bonsoir tout le monde et je souhaite la prochaine Julien. À la prochaine.
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0: 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Moi-même, c'est César. 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
0: 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Excusez-moi, je vais me déplacer tout petit. 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
2: 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Parce que nous ne pouvons pas coller ou entrer pour venir diviser nous. Et puis, là, on finit diviser nous. 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
1: 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Alors, il est déjà marqué 9h58 minutes. 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

0: Si, merci.
1: Merci Eddy, merci Eddy.
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